0: Sa say Wowdy, WOWDLP Tacoma Park 94.3, et bienvenue encore à Amuse Bouche. Je suis DJ Cathy.
1: Et je m'appelle Slobo. Aujourd'hui, nous allons jouer des artistes qui viendront bientôt à Washington. Today, we've got a great show. We've got a roundup of francophone artists coming to DC in the next couple of months. So get your calendars out. They're playing all kinds of venues all over the city and represent all kinds of genres. So today we'll give you un petit goût, a little taste. We'll play our favorite selections from them. Notre première chanson était 5 a.m. In Paris by Saint Levant. We'll hear more from him later on. He happens to be one of my favorite artists.
0: Before we get to more music, I wanted to give you all a heads up that we'll be doing a ticket giveaway on the show today. Nous avons deux billets pour un spectacle au Comet Ping Pong en septembre. Get ready to email us later in the show. 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Let's dive into our upcoming artists with Anaï now. Cette artiste m'enthousiasme, she enthuses me. Sa musique est à la fois douce et engagée. Franco-sénégalaise, elle a beaucoup voyagé durant sa jeunesse, vivant notamment à Toulouse, Dakar et Dublin. Elle est désormais installée à Londres. Vous pourrez la voir au Songbird le 27th of September. Parfait. Et now we'll hear her new single released just last month, P4P. And if you listen to the lyrics, you'll hear what that stands for. Pour la sortie de la single, elle a associé cette chanson à une autre intitulée Sunshine, pour juxtaposer des sentiments de rage et de joie, to juxtapose rage with joy. Voici Anaï avec P4P.

0: That was, that was Montreal's Elephant Stone with Child of Nature, Om Namah Shivaya. Catch them at Comet Ping Pong on September 19th.
1: Okay, and we are changing the soundscapes to West Africa. Changement de décor et d'ambiance sonore. Nous mettons la cape sur l'Afrique d'Ouest pour apprécier les sonorités raffinées de Jemba Groove. Jemba Groove réunit des musiciens venus de tout le continent. Nous avons choisi de le présenter ici car il puise ses influences au Mali et dans d'autres régions d'Afrique de l'Ouest francophone. Le rythme est peut-être un peu plus lent que ce que nous proposons habituellement, mais la finesse de leur musique méritait vraiment que nous attirions votre attention. The music is a bit slower than what we are used to, but it's quite refined, so we had to play it for you. Et par ailleurs, ils joueront au Comet Ping Pong le 3e septembre. Jemba Groove is playing at Comet Ping Pong on September 3rd. Listen up, it's a little bit different than what you're used to from us.

0: Et c'était Angine de Poitrine avec leur chanson Sherpa. Il faut qu'on se recoiffe après ça. We gotta fix our hair after that. Now, before we go on to our next touring band.
1: 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Now up next, my man, Saint Levant. From the Levant region, which is Palestine, Jordan, Syria, Lebanon, that's my favorite part of the world. Saint Levant est un musicien palestinien de Gaza. Et comme moi, il a des origines serbes. Son père est palestinien et serbe. Le savais-tu, Katie? Savais-tu qu'il est en partie serbe?
0: Non, sympa. Tu y étais tout juste. As-tu fait un bon voyage de retour?
1: Mm-hmm. Il crée une musique pop qui mélange l'arabe, le français et l'anglais. Et sa musique a aidé des millions de Palestiniens à célébrer leur culture et leur identité. Maintenant, c'est une grande star du Moyen-Orient et ses concerts donnent la permission aux gens de danser, de célébrer et de trouver la joie pendant cette époque de génocide. You are listening to Saint Levant.

0: Nous venons d'écouter un extrait de Cortex qui se produira au Howard Theatre le 6 octobre. Ce dernier morceau, intitulé Stevie, est une collaboration avec le compositeur de musique électronique canadien Caribou.
1: For Real, or you can say For Real, est un duo des frères franco-américains de Los Angeles, Virgil and Elliot Hunt, qui créent une musique pop théâtrale et surréaliste. Leur son mélange de synth-pop, la danse euro, le post-punk et le glam rock, avec beaucoup d'ironie, d'humour et de provocation. Leurs concerts sont des spectacles complets, avec des chorégraphies de boy band of the 1990s, des stunts provocateurs et une énergie débordante. Et maintenant, ils sortent leur premier album, Forever. Okay, let's hear for real.

Ça, c'était Dominique Fils-Aimé qui jouera Bethesda Theatre September 16th. Le dernier groupe que nous présentons se produira au Songbird September 15th, Ghostly Kisses, a French-Canadian dream pop project. Leur atmosphère éthérée évoque une rêverie mélancolique. Nous allons écouter Within, mon morceau préféré de leur album de 2024, Dark Room, puis Ease Your Mind, extrait de leur prochain album Across the Pond, qui sortira en septembre. Pour commencer, voici Within.